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1: Salut la famille, on est de retour pour la saison 3 de On est en tas. Voilà, une aventure qui a démarré comme ça par la passion du rap, la passion de la culture hip-hop. On est toujours en position les samedis à partir de 16h jusqu'à 17h sur les antennes de Live Radio. Il est toujours prêt, il est toujours cuit, il est sur le côté chroniqueur de luxe, toujours prêt à défendre la cause hip-hop mondiale et surtout ivoirienne. C'est Henri Diriamé. Henri, comment ça se passe?
2: Ça se passe bien, toujours en faveur de la culture.
1: Tranquille. Mais ouais. Toi, pendant les vacances, tu as fait quoi?
2: Moi, j'ai voyagé un peu. J'ai découvert quelques pépites à l'intérieur du pays. Voilà, ouais. Je suis allé voir un peu comment le mouvement se fonctionne. Enfin, comment le mouvement avance à l'intérieur, dans les autres contrées. Parce qu'on est trop focus sur Abidjan, là.
1: C'est vrai.
2: Et j'ai vu que, quand même, là-bas, c'est pas mal aussi. Le hip-hop avance bien.
1: Ok. Alors, ouais. Qu'est-ce que tu peux conseiller, alors, comme site à ceux qui aimeraient faire du tourisme national aussi comme toi? Quels sont les sites que tu leur conseilles, les endroits où il faut aller pour être un géré du pays?
2: Déjà, moi, j'ai fait le nord-l'ouest. Donc, au nord, un peu au nord-ouest, je suis allé un peu du côté du Ghana. On appelle Soko, je pense.
1: Soko,
2: ouais.
1: Moi, j'ai allé au Ghana, mais Soko, il connaît
2: pas. C'est pas au Ghana même, c'est à la frontière, en fait. Côte d'Ivoire, Ghana, il y a un village là-bas où on dit il y a des singes, des hommes ont été transformés en singes, des trucs comme ça. Là. Voilà.
1: Okay.
2: Pas mal. Il y a un beau site, il y a la maison de Samori Touré, tout ça là-bas, la mosquée et tout. Donc c'est pas mal, je conseille aux gens de passer là-bas. J'ai aussi fait un peu à Boisseau, c'était pas mal parce que là-bas aussi c'est un peu l'ouest, les gens aussi ont toujours affiliation avec le Ghana, donc tu rencontres des gens qui parlent Ashanti et tout ça, ça dépayse un peu et puis ça permet de découvrir de nouvelles horizons. Puis je suis allé aussi au niveau du centre, bien sûr, voilà. Bon, tu connais, hein, le centre, ça, c'est le classique, avec la basilique et puis tous les petits monuments que tu peux trouver là-bas. J'ai fait aussi le nord en allant vers Korogo, ouais. Korogo aussi, bon, là-bas, c'est les mosquées, les histoires de... En fait, le paysage change parce que tu sens que là, c'est vraiment un peu une histoire de savane.
1: C'est une autre culture.
2: Et tout ça, donc, ouais.
1: Non, en fait, quand tu voyages en voyage, en voiture ou en train, ce qui est bien, c'est que tu vois le paysage changer.
2: C'est ça.
1: On passe de la forêt à la savane
2: déjà le contraste, savane. Ouais.
1: À un moment, tu commences à voir le dune, tu dis, on est dans une autre gamme maintenant.
2: Moi, j'avais l'impression que je n'étais plus en Côte d'Ivoire. Ça avait carrément changé de ce que je connaissais habituellement à Abidjan.
1: C'est ce qui fait la beauté de la Côte d'Ivoire.
2: Non, mais c'est cool. Au-delà de ça, maintenant, tu as la bonne humeur des gens, tu as le bon vivre, l'ambiance qui va avec.
1: Ça fait plaisir.
2: Abidjan, c'est Abidjan, mais l'intérieur aussi, c'est l'intérieur. Quoi. Chacun sa vibe.
1: C'est une autre vibe.
2: Ouais, ça met trop dans le bon.
1: Il y a fouille. Alors, Henri, nos invités du jour, hein, GK, Syndicat, Tripa, ils vont nous rejoindre tout à l'heure. Ben, nous, ici, puisqu'on a déjà la vibe, on va commencer par notre séance d'écoute habituelle. On part avec le Sadja Fool. Yeah. Le premier son qu'on va écouter, c'est un rappeur que tu apprécies particulièrement. Je sais que tu es très fan de lui.
2: Yeah.
1: C'est Abeskar. Il est revenu récemment avec un titre qui s'intitule 3A. 3A, c'est Abobo, Anyama, Adjamtala.
2: Yeah.
1: On écoute 3A de Abeskar. Franchement, c'est du super lourd. On écoute ça.
2: On y va.
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0: dans l'allée d'Adjamé de Boston. On a Nyama ici, c'est pas Compton. Il est Popo Rico, il dit Boston. Il vient d'où on démarre.
1: Ouais, GK, toujours fidèle à son style, hein, son rap est très hardcore.
2: Abescar, Abescar, s'il te plaît.
1: Abescar, Abescar, Abescar, Abescar. J'ai dit GSK, il a fait une fusion entre GK et puis Abescar, parce qu'il nous a rejoint dans notre studio. C'est notre invité du jour, bien entendu. Il est juste en face de moi, il a la dégaine, il a le stylé, il a le bolly, il a ce qu'il faut. C'est notre très cher GK. Alors GK, comment vas-tu?
3: Bouchon.
1: En tout cas,
3: tranquille, hein, et toi?
1: Ça roule?
3: Tranquille, toujours.
1: Ouais, on t'attendait ici depuis l'époque du tube avec Tchekabo, dont le titre est difficile à dire en radio. Mais aujourd'hui, tu es avec nous. Alors, Henri, GK est là. Hein, ça te fait quoi, ça, là, ça,
2: oh, moi, ça me fait plaisir, hein, Joe. Quand je vois GK, c'est Adjoufou tout de suite dans ma tête. En fait, ça représente la street pure. Tu vois, la street, son côté très sombre. GK, ouais. Bon, c'est un gars que je suis depuis très longtemps.
1: Mm-hmm.
2: Et ça me fait mal qu'il soit bon encore bien à la lumière depuis.
1: Ouais, mais ça vient.
2: Il est là aujourd'hui, c'est pour régler tout ça.
1: Alors, GK, tu es à Abidjan depuis combien de temps? Le séjour s'allonge un peu. Donne-nous un peu les actus, alors.
3: Bon, là, je suis là, ça fait maintenant 4 mois. On travaille sur un projet.
1: D'accord.
3: Moi, avec mon équipe, on essaie de rendre ça disponible d'ici la fin de l'année maximum.
1: Ok, d'accord. Ok, en tout cas, ça fait plaisir de t'avoir avec nous. Allez, on va partir avec un autre son. Hein. C'est le dernier de Wanché. Tu sais que Wanché est son premier disque d'or. Donc, ouais. Quand c'est comme ça, il faut une chanson pour accompagner. GK, tu connais Wanché, non?
3: Ouais, je connais Big Up à lui.
1: Et le titre, c'est Roro. Roro, on dédicace à son disque d'or. On écoute ça, c'est Wanché. Ça vient d'Abidjan et puis c'est puissant. Donc, on est en temps.
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0: fleuron du rap ivoire et il est sur un run incroyable actuellement. Alors, GK, depuis ta position, c'est quoi ton avis sur le nouveau run de Wantié? Parce qu'actuellement, on sent qu'il est lancé, il a sorti Bailly.
1: FLB, tout
0: ouais,
1: ça.
0: FLB, tout ça, c'est des sons vraiment qui cartonnent actuellement. Il est bien positionné. Ton avis sur le travail de ton confrère?
1: Ouais, il taffe bien le petit. Il a ramené un nouveau délit, tu vois.
0: Ouais.
1: Et voilà, il maîtrise bien son mouvement, donc ça fait que ça prend, quoi.
0: Ok, alors, Henri, ouais. c'est quoi ton avis sur le travail de Wantié? C'est encore un ovni comme ça que les gens suivent en Côte d'Ivoire, ou bien tu sens vraiment une pure attraction, une vraie passion pour le rap envers le mec?
2: Bah si, je sens une pure passion, parce que Wantié, on l'a reçu ici dans les débuts, quand c'était pas encore très pull-up pour lui.
0: Ouais.
2: Voilà, il avait quand même sa vision déjà depuis le début.
0: Mmh.
2: Et je pense que là, il est vraiment en train de bien accomplir son ascension,
0: ouais.
2: à tel point même qu'on pourrait dire qu'il est en train de conquérir la trappe en Côte d'Ivoire. Hein.
0: Oui, et dans la sous-région
2: ouais,
0: même d'ailleurs.
2: On peut dire ça. Hein. Donc, franchement, c'est pas un effet de mode. C'est un artiste qui a une vision et qui est en train de l'accomplir. Parce que ouais. depuis le début, son flow saccadé, dont tu nous as expliqué un peu l'origine.
0: Ça
2: avait un peu expliqué l'origine. Les gens captaient pas bien vraiment son délire au début, tu vois. Mais il a persévéré parce que jusqu'à aujourd'hui, il est toujours dans
1: ouais,
2: son même style.
1: Voilà,
2: son flow reste constant. Il est toujours constant dans son flow. Et ça prend.
0: Donc même dans l'écriture, même, parce que lui, Joe,
2: ouais.
0: il parle d'un truc ici, après il saute, il sort dans un autre
2: c'est
0: truc,
2: ça,
0: mais les gens adhèrent à ça.
2: Exactement, donc tu vois, finalement, les gens, il arrive à éduquer les gens, son public et tout ça, et ouais. ça donne bien. Donc moi, je suis fier de lui, et puis bah. Pour la suite. Hein.
0: Yeah, en tout cas, bon vent à toi, Wantié. On te soutient ici, on est en temps et puis on t'attend pour ton passage pour cette nouvelle saison. On va rester toujours avec comme ça les pépites du rap ivoirien qui commencent à émerger, qui commencent à sortir de leur trou, de leur quartier pour représenter sur la scène ici en Côte d'Ivoire. Et puis on va partir avec Floki 45, un enfant d'Adjami qui a quelque chose pour lui quand même. GK, est-ce que tu le connais?
1: Oui, je connais sa tête. Lui.
0: Tu connais Floki, non?
1: Ouais,
0: il a quelque chose aussi.
1: Ouais, quand même.
0: Il est très bon. Allez, on écoute ça. C'est Anyagami de Floki 45. Anyagami en Djoula, c'est mélangé, non?
1: Ouais, c'est mélangé.
0: Lui,
1: ouais.
0: il mélange toujours tout. Allez, Floki 45, dans on est en temps, on écoute ça.
3: Wesh, my girl, ça tchafoule.
4: Attends, aïe, aïe, sa mère, sa maman. 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

0: Il est toujours dit quand les enfants d'Adjamé vont se réveiller dans cette affaire de hip-hop en Côte d'Ivoire, là, ils vont effrayer les gens. Parce que eux, là, si ça vous parle de la street, là, ils vont te donner la vraie street, même ce que tu cherches et puis tu ne trouves pas. Là, ils vont te donner ça. Alors, Henri, Agnarami de Floki 45, c'est autre chose. Hein.
1: J'adore, j'adore. Tu sais pourquoi j'adore?
0: Pourquoi?
1: Parce que ça change trop du rap commercial qu'on écoute assez aujourd'hui.
0: Dans ces derniers temps, ouais, quand même.
1: Il y a trop de commercial dans le rap aujourd'hui.
0: En Côte d'Ivoire?
1: On ne peut pas leur en vouloir, hein. Mais on veut revenir aussi au côté brut.
0: Bon, ouais, quand même.
1: Voilà, tu vois, par moments, ça fait plaisir d'avoir des artistes comme ça.
0: Ouais.
1: Qui te racontent le vécu réel.
0: Ouais.
1: Voilà. Et puis, c'est pas juste pour faire joli ou pour raconter une histoire. Voilà. Il a vécu la chose, il connaît la chose et il le rend à sa manière. Tu vois, c'est du pur style d'Adjamé.
0: Oui,
1: tu vois,
0: le
1: douchi brut.
0: Même la façon de parler, tout ça. C'est plaisant.
1: Franchement, moi, j'adore. Alors, ce qu'il fait. Il est trop bon.
0: Jeka, toi, pour ta part, est-ce que tu penses en tant qu'artiste toi-même que ce style-là, on peut percer, on peut devenir un Didi B, un Imra avec ce style.

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0: Nous sommes de retour dans le studio de Life Radio. Henri Djaniami est toujours présent. Yeah. Henri, ça se passe, non?
1: Oh, Kalama, bien. Toujours, c'est propre.
0: La fois, une autre invité du jour, c'est le big GK qui est dans la place. Alors GK, on reste toujours en écoute, mais en même temps, les questions peuvent suffiser pour toi comme ça, en même temps, rapidement. Dis-nous, GK déjà, ça signifie quoi?
2: Guillaume Koné.
0: Guillaume Koné. Ah. Ah, c'est ça qui devient ton blaze en même temps.
2: Exactement.
0: Donc si Henri va devenir rappeur, il va devenir HD.
2: C'est ça.
0: Henri Djayami. Bon, si moi, c'est ça, BG, Boris Gouma.
2: Non,
0: GK, tu as ceci. Dis-nous rapidement, comment ça démarre pour toi le rap? Et puis, c'est quoi ta source? C'est quoi ta base? Tu représentes où? Tu as grandi à Abidjan ici, depuis le Bengue? Dis-nous tout.
2: Au fait, mon parcours est un peu mélangé, tu vois.
0: Non, mélange pour nous donner.
2: Je suis né à Abidjan. Ouais. Après, j'ai voyagé, tu vois. À mes 11 ans, je suis sorti du pays.
0: Ok.
2: Je suis resté hors du pays jusqu'à 18 ans.
0: T'es allé où?
2: Je suis Paname.
0: Ok, d'accord.
2: Après Paname, je suis allé au State. Après le State, je suis allé au Maroc. Après le Maroc, je suis rentré à Abidjan.
0: Ok, donc tu as fait combien d'années hors du pays?
2: Près de 9 à 10 ans.
0: 9 à 10 ans? Ouais. Où tu voyageais un peu?
2: Ouais. Alors, beaucoup d'aller-retour.
0: D'accord. Et ces influences, ça se ressent comment dans ton rap aujourd'hui, à ton avis, hein, selon ta propre analyse?
2: Bon, tu vois, si t'écoutes bien mes lyrics, t'écoutes bien mes sons, tu vois que je te raconte...
0: Des trucs de Babi.
2: T'as capté des trucs de Babi, des trucs de State, des trucs de Paname, tu vois. Des trucs qu'on a vécu réellement, tu vois. Où on a vu ça, ça s'est passé devant nous, tu vois. Voilà, donc c'est un peu ça, quoi. C'est ça. C'est plus l'Occident qui a influencé ma musique, tu vois.
0: Ok, d'accord. Mais en tout cas, la base de Babi, tu t'as jamais quitté.
2: Non, ça peut pas.
0: Et tu as toujours tes frères ici quand tu reviens?
2: Toujours.
0: Ok.
2: Toujours. À la base, je suis né à Bobo, tu vois.
0: Il y a Foy. Henri, vas-y.
3: Je voulais savoir, est-ce que c'était de savoir, il représente qui à Abidjan? Il représente surtout quelle zone, surtout
2: Abidjan, je ne représente pas une zone précise, tu vois. Je représente toutes les zones ghetto.
0: Où tu as squatté?
2: Voilà. Mais il est squatté dans toutes les zones d'Abidjan. Où ça se passe, t'as capté, que ça soit Kumasi, j'ai des gars là-bas, que ça soit...
0: Ah ben ma coco dit ici, au 120 logements, tout
2: ouais,
0: ça.
2: Ouais, partout, tu vois, même Cité des Arts, au fait, partout ça se passe, où il y a la malasse.
0: Allez, on va écouter aussi un jeune rappeur qui connaît bien la malasse, je l'ai découvert récemment sur YouTube, c'est la B7, il est quand même un peu hardcore, on va l'écouter, puis vous allez revenir pour nous donner vos avis là-dessus. Allez, on écoute ça, c'est la B7 Freestyle SGL1, on écoute ça.

0: 7, c'est hardcore. La B7, je vous informe en même temps, ça vient d'Atécoubé. Voilà, quand on dit Atécoubé, on discute pas trop. Mais vous savez, voilà, voilà. En fait, sincèrement, je vous fais une analyse concrète en tant que hip-hopper. Quand on écoute là, on a l'impression que le gars même, je sais pas s'il découvre le rap ou bien, je sais pas, qu'est-ce que vous en pensez? Le flow, la façon de poser, bon, on dirait, ils savent pas.
1: Tu sens que c'est nouveau pour eux, mais ils ont des trucs à dire.
0: Mais c'est ça. Mais si,
1: ils ont capté maintenant qu'en fait, par la musique, on peut s'exprimer.
0: Exactement. En fait, au début, les gars s'exprimaient beaucoup en zouglou, mais le zouglou, il y a un côté satirique, il y a un côté, ils ont vu que rap, la même, c'est ça même qui est vrai pour les gars.
1: Ouais,
0: les gars sont dessus, hein. Les voix font peur. Franchement, c'est quelque chose. Alors, Jeka, raconte-nous, comment ça démarre pour toi, l'histoire d'amour avec la musique et puis ensuite le hip-hop, dans tes voyages, tout ça. Comment tu as découvert ça et puis comment tu as commencé à te lancer toi-même?
1: Au fait, j'ai été dans beaucoup d'endroits où je voyais des gens faire la musique, freestyler, rapper à la cité, dans les endroits, tu vois, mais moi, je suis quelqu'un là-bas, je joue au foot.
0: D'accord.
1: Et c'est après, mon amour de la musique est venu, tu vois. J'écoutais beaucoup de musique, je voulais produire de la musique à la base. Mais je suis rentré j'ai ouvert un studio d'enregistrement, j'ai commencé la production, enregistrer des artistes, coacher des artistes. Et j'ai capté que moi-même, au fait, j'ai le truc, tu vois.
0: Donc comment qui t'a dit? C'est quelqu'un qui t'a blagué?
1: Il doit blaguer. Il m'a pas blagué, tu vois. Au fait, il m'a pas blagué, t'as capté?
0: Ouais.
1: On était calé comme ça un soir, tu vois, avec des artistes.
0: Ça se fait où ça?
1: Sur Paname, tu vois, avec des artistes.
0: Quel artiste, par exemple?
1: Les gars de la cité, tu vois. Les gars à la cité, mais eux, ils font déjà de la musique, tu vois. Ils s'affirment en tant que rappeur et tout, tu vois.
0: Ouais, déjà, ils veulent se lancer dedans.
1: Voilà, donc ça faisait des freestyle et tout. C'est là, moi, maintenant, ils ont mis un beat et, tu vois, je suis rentré. Quand je suis rentré, ouais. Je suis resté testé, payé, gratté derrière la maison, tu vois. Il m'a entraîné, il dit, bon, attends. Là, il y a Jamona, attends, testé un moment pour moi. Là, il a testé, vu que là, il y a les Morocs qui m'ont dit, ah, tiens, man.
0: Ça sent, hein.
1: Tu vois, non. Ouais. Et là, ça peut prendre.
0: Ouais.
1: Mon frère, ça, mais Jasmine, il m'a dit qu'il a, man.
0: Lui, ça fait comment?
1: Tarwa.
0: Tarwa.
1: Ouais.
0: Ça, c'est ça, un peu.
1: Non, c'est un Comorien.
0: Ok, d'accord.
1: Il m'a dit, au fait, Oto, il a senti un truc.
0: Ouais. Hein.
1: Vas-y, viens, on fait.
2: Okay. Mais c'est que ça veut dire qu'il y avait l'envie aussi, puisque tu grattais déjà à ce temps-là.
1: Tu vois.
2: Donc, quelque part, tu avais envie de te lancer, mais voilà. Tu savais pas à quel moment.
1: À quel moment. Donc, j'ai sorti le freestyle devant au moins 5, 6, 7 personnes. J'ai vu qu'au fait, les gars ont apprécié.
0: Les gars ont bien réagi.
1: D'accord. Donc, il a commencé à pousser maintenant le délit.
0: Ok. Tu as commencé à pousser le truc un peu plus quand tu es venu nous trouver à Abidjan ici.
1: Exactement. Quand j'ai sorti Abidjan.
0: Tu as sorti le tube, le grand tube, et Tchekabo.
1: Ouais, dès que je suis arrivé, j'ai ouvert un studio.
0: Okay.
1: Quand j'ai ouvert le studio, j'étais dans ma réflexion. Hey, comment on fait pour que ça prenne, tu vois. Il a vu mon pote Tcheké, lui a dit, hé, hey, Péli, viens, on fait un truc, on crée un mouvement. Il dit, ah, voilà le oui. Il dit, c'est le oui qui est là. Bon, on travaille le oui. On a sorti le oui. Tu vois, donc.
0: Mais Tchekabo, tu l'as connu?
1: Tcheké, c'est mon gars depuis longtemps, tu vois. À Kokodji. Et lui, c'est un gars du LT, lycée technique.
2: Ouais.
1: Voilà, donc, c'est dans les marasses de Kokodji, là, tu connais, non?
2: Donc, voilà. Tu es revenu, tu as repris la tâche avec lui.
1: Ouais, tranquillement.
2: C'est toi tu avais déjà la vision avec lui ou c'était l'artiste qui t'est tombé sur la main comme ça?
1: Tchekabo n'est pas artiste à la base.
2: Okay.
0: C'est comme un marassé.
1: Voilà, c'est comme moi, je suis rentré à Abidjan, lui a dit, hé, frère, ça, viens faire un mouvement.
2: Ok, donc c'est toi-même qui l'a appelé.
1: En fait.
0: Il est rendu artiste.
1: C'est moi, son premier producteur à la base.
2: Ouais. Parce que c'est vrai que Tchekabo, comment on l'a connu avec ce son-là?
0: Oui, oui.
2: Nous, personnellement, on l'a connu avec ce son-là.
0: Mais toi, tu étais dedans.
1: Exactement.
0: Mais ça, t'as pas encore balèze,
1: moi. Ouais. C'est moi au refrain, c'est moi qui ai fait.
2: Oui, on te voit sur le son.
1: Ah, c'est
2: tout
1: le son, tu vois.
0: Nous, on a lancé ce son-là en mode
2: français. C'est l'hymne national chez nous ici. Chaque matin, on s'arrêtait devant le bureau et puis on commençait à chanter ça là-bas, on est rentré. Voilà, on t'a dit ça en même temps.
0: Allez, pour jouer, là que t'as la parole, on va écouter en même temps un son de GK et Tchekabo. Le titre, c'est CVF. CVF, ça signifie quoi?
1: CVF. Contrôle. Vitesse. Force.
0: Hey ouais. Les gars sont... Allez, on écoute ça, c'est GK en collaboration avec Tchekabo, c'est notre invité du jour, on écoute le son.
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0: Hey, 42, la maison mère, il y a R.
1: GK featuring Checkabo, on a vu qu'il y avait un troisième rappeur sur le titre également. C'est qui, GK?
2: Easy Life.
1: Easy Life, ouais. Easy Life. Son nom
3: ouais,
1: me dit quelque chose.
3: Il était dans Chuku Dream.
1: Ok, ok. Easy Life, Easy Life. D'accord. Donc, on revient sur l'histoire. Après le hit avec, avec Checka, tu es retourné quelque part ou bien tu es resté au pays depuis lors?
2: J'étais là. Je faisais les allers-retours, mais je faisais plus de business, tu vois.
1: Ok, d'accord. Tu avais mis un peu le rap sur le côté et puis tu passais à quelle activité?
2: Ouais, je suis dans la location, la vente, l'achat.
1: Ok. D'accord, ok.
3: Mais avec le tollé que le son
1: le buzz.
3: On peut pas dire, dont on peut pas dire le titre, parce que ça avait pris quand même une autre tournure, quand même ça avait tourné de son côté. Mm. T'avais pas voulu surfer dessus pour te dire que bah c'était peut-être le moment de bien te positionner aussi à Babi ici, parce qu'après ça t'es passé directement à autre chose avant de revenir encore à la musique. T'as pas branché un peu?
2: Si, ça m'a branché, mais à la minute là il y avait trop de choses à gérer aussi en backstage, tu vois.
1: Okay. En fait, je crois que ce que Henri veut dire, c'est que après le son, Checkabo a eu une forte exposition dans les médias.
3: Il a su profiter de ça.
1: Vous étiez dessus le son, pour ceux qui connaissaient le son.
2: Et ça, je dis, c'était personnel, au fait. C'était pour des causes personnelles.
1: Okay.
2: J'avais mis Checkabo en avant, en fait. Voilà, à la minute précisément, comme je t'ai dit, je ne pourrais pas me mettre en avant.
1: Donc, tu as marqué une pause.
2: Exactement.
1: Et puis là, maintenant, tu es revenu, c'est pour un run efficace.
2: Exactement.
1: Ok, d'accord.
2: Le chemin est long.
1: Il n'y a pas de drap, le chemin est long. Ouais. En tout cas, nous, on est là pour t'accompagner. GK est avec nous dans les studios de Life Radio. On marque une pause et puis on revient pour le dernier virage avant la fin de On est en retard. GK va nous lancer un freestyle d'anthologie. Restez connectés parce que ce sera lourd. Allez, à tout de suite.
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0: J'ai qu'à notre invité, pardon, il me fait perdre mon latin, c'est GK, notre invité du jour, le titre c'est Tel Koli. Allez sur toutes les plateformes pour télécharger les sons de GK, c'est validé par tout. On est en train Henri, on a écouté Koli, ça te fait quoi? Ça t'a inspiré quoi?
1: En fait, quand tu écoutes la musique de GK, tu sens l'influence de sa vie de nomade, en fait. Ouais. Tu sens le côté ivoirien, tu sens aussi le côté de l'hexagone.
0: Ouais, le côté de l'hexagone, ça me fait penser un peu à un Weur Noir dans l'aspect un peu sombre, façon.
1: Exactement, il arrive à allier Nouchi et puis français, tu vois. Et ça fait un bon mix quand même, et puis bon, franchement, ça m'aide en bon.
2: J'aime c'est bien, super et la prod aussi, c'est de toi, je suppose.
1: Il a de bonnes prods.
0: C'est un mec qui fait les prods.
1: Les prods sont...
0: C'est vraiment ça impressionnant. Alors, GK, actuellement, ton studio, il est installé où? Tu t'abases, c'est où? Comment tu déploies les choses?
3: Djurobité. Djurobité, c'était ici.
0: Ok, d'accord.
3: Vers le nouveau restaurant Gaspard, là, les locaux sont derrière.
0: Ok, d'accord. Donc, depuis lors, c'est là-bas que tu étais?
3: Ouais.
0: Ok.
3: Non, mais le premier studio où on a fait Pétoile et tout ça, ça c'était André Château. Et de là-bas, maintenant, j'ai transféré tout à Djurobité.
1: Et on rappelle le nom du studio, c'est...
3: 42 Records.
1: 42 Records.
0: 42 Records. Ok.
1: Moi, j'ai une question, par contre.
0: Vas-y.
1: On entend beaucoup Adjoufou dans tes sons. C'est quoi ton lien avec Adjoufou?
3: Adjoufou, c'est ma zone. En même temps, Adjoufou aussi, pour moi, ça a dit beaucoup de choses, tu vois.
0: Nous, ça m'a fait référence à Abidjan, peut-être.
3: Voilà, nous, de notre soirée, de notre secteur, entre nous, là, quand on dit Adjoufou,
0: c'est Babi.
3: Voilà, c'est Babi, c'est Abidjan. Partout où on se trouve là. Tout de suite là. C'est Adjoufou.
0: Donc
1: t'as fréquenté le Adjoufou, même quartier aussi
3: de... Ouais, il y a des mecs là. Je connais pas mal de gars là-bas.
1: Big up à tous les gars d'Adjoufou. C'est quand
3: même. Ensemble, ça bouge pas.
0: Allez, on va enchaîner. On écoute en même temps la 4. C'est GK. Et il nous met bien. Il est dans. On est en retard. On écoute. Et la 4.
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2: Hein? Oui, faut pas qu'on se gamme sur toi. Si tu es malin, faut le laisser dans leur coin. GK est avec nous. Alors, on va parler maintenant de la raison principale de ta présence ici. C'était ce projet-là avec Tripagné et Syndicat. Déjà, pourquoi le choix de ces deux artistes-là pour une collaboration?
3: Bon, Tripa et Syndicat, en thème de flow, en thème d'énergie, tu vois, en thème de rimes, paroles, tout ça, c'est des gars, j'accroche un peu à la musique, tu vois.
2: Ok.
3: Voilà. Et puis, il y a de l'affinité aussi entre nous, donc, on fait les choses aussi, ça va vite, quoi.
2: D'accord. Alors, le titre de la chanson, c'est Telegram.
3: Ouais, Telegram.
2: Pourquoi Telegram?
3: Branche-toi, vite fait.
2: Hein?
3: Branche-toi, connecte-toi, tu vois, tu connais Telegram, c'est un réseau de... Tu vois.
2: C'est très rapide.
3: Voilà.
2: Ok, d'accord. Alors, dis-moi, est-ce que c'est un projet sporadique, c'est une chanson comme ça, ou bien derrière, il y a d'autres choses que vous avez prévu de faire ensemble, genre, essayer peut-être un maxi, un truc comme ça?
3: Bon, avec Tripa, il y a un truc en cours encore qui va sortir.
2: D'accord.
3: Avec Syndicat aussi, il y a pas mal de projets aussi en cours.
2: Ok.
3: Et on est en train de réfléchir sur pas mal de choses ensemble, tu vois.
2: D'accord. Ah. Donc, pour le moment, tu es à Abidjan, hein?
3: Ouais, je suis là.
2: Et tous les trucs que tu développes là, tous ces projets là, c'est enregistré dans ton studio 42 Records là-bas à Durobité.
3: Exactement.
2: Ok. Henri, une question pour GK.
4: Non, mais ce que je voulais savoir, c'est que il y avait le projet Tu vas comprendre. Si tu n'as pas compris.
3: Tu vas comprendre, ouais. C'est une mixtape qui a mis en ligne, ça fait maintenant un mois.
4: Ouais. Et du coup, bah, là, est-ce que cette mixtape là était en train de signer vraiment ton retour? Parce qu'après, il n'y a pas eu de communication derrière. C'est peut-être vraiment pour nous les puristes qui cherchons, qui trouvons. Mais déjà, pourquoi GK garde tout ce côté dans son coin, ou on va dire peut-être mystérieux, qui n'est pas du genre à passer un peu sur les antennes pour pouvoir vraiment se montrer au grand jour?
3: Non, mais tu sais, là maintenant, je suis là, non? Tu me vois, non?
4: Ok, donc voilà. On va dire que là, c'est un nouveau départ.
3: Exactement, voilà. Capté.
4: Du coup, mais le projet, on le laisse comme ça?
3: Colis, c'est dans le projet.
4: Oui.
3: La 4 aussi, c'est dans le projet.
2: D'accord. Ouais.
4: Mais est-ce que la com est faite autour?
3: Pas vraiment, vraiment, mais quand même, il y a un peu de com, il y a un peu de trucs qu'on fait aussi, tu vois.
4: Donc là, on va dire que GK, maintenant, c'est un visage maintenant qu'on risque de voir un peu partout, c'est ça?
3: Exactement.
2: Tu vas suivre une nouvelle dynamique désormais.
3: Ouais, okay.
2: Ok, d'accord. Donc, on va écouter la chanson en question, c'est Telegram, c'est GK en feat avec Tripa et Syndicat. Allez, on écoute ça.
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0: c'est GK, Syndicat, Tripa, c'est super lourd. Franchement, on a été très heureux d'être en compagnie de GK. GK, on sent que tu es vraiment dans une nouvelle dynamique. Tu essaies d'occuper l'espace. Exactement. Et c'est la meilleure chose qui puisse arriver au rap ivoirien. 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Alors GK, ton mot de revoir avant de dire que c'est la fin de cette émission.
1: Juste dire à tout le monde que on a fait sortir un projet.
0: Ok.
1: T'as pas compris, tu vas comprendre. C'est d'accord. Disponible sur toutes les plateformes.
0: Et Telegram est sur ce projet-là?
1: Ouais, Telegram, c'est un single que j'ai sorti à part.
0: D'accord, ok. Ouais,
1: okay. C'est déjà disponible aussi.
0: D'accord, donc on te retrouve où?
1: On me retrouve, tu tapes GK, juste GK sur les plateformes, sur YouTube, et okay. Exactement, sur Instagram, Snap, tout ça.
0: Ok, d'accord. Alors Henri, ton mot de fin?
2: Bah, mon mot de fin, bah, GK, c'est la cible du moment, voilà, c'est le personnage à suivre. Comme il a dit, il sort aujourd'hui au grand jour, il se met à la lumière, parce qu'il a beaucoup à montrer, et on espère que ce qu'il veut nous montrer va nous convaincre. Et j'espère aussi qu'il saura ramener enfin des femmes, des fans à le convaincre.
0: Et enfin, en tout cas, nous, on est prêt à suivre le mouvement de GK et pour se dire au revoir de la plus belle des manières, pardon. On va écouter GK en freestyle. Je balance le beat, il déchire. Et puis, on se laisse comme ça. C'est une tradition de on est en temps. GK, tu peux pas échapper à ça. Sois prêt, le beat est là. Tu as le casque sur les oreilles. C'est parti. Fox.
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1: À l'époque, à la Riviera Palmeraie, on avait un de nos vieux pères qui faisait des arrangements, on va se dire des maquettes, pré-maquettes, tout ça,
2: okay.
1: À Rosemary Guiraud.
2: Okay.
1: Il s'appelait Dungus.
2: Dungus.
1: Donc, on quittait à l'école, on se voit, le son coûtait 5000 francs.
2: Ouais,
1: 5000 programmes pour toi, machin, et puis on est fort. Mais Dungus était nerveux. Et puis il a joué. Si Dungu, c'est pas ça, il dit sortez du studio.
2: Et t'as dit, toi, mais dans ton argent, toi, il faisait sa loi.
1: Il dit, il est nerveux. C'est qu'il est en train de faire des trucs, on est là, c'est pas ça, on se tape. Mais qui va dire?
2: Personne ne veut parler.
1: Quand il dit, mon vieux, là, c'est tendant. Il dit, mais c'est ce qu'elle fait. Non, non,

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